Avec sa taille de 18 cm, le Ouistiti à pinceau est l'un des plus petits singes existants, comme le tamarin lion doré, espèce menacée d'extinction. Il en subsiste moins de 200 dans la forêt atlantique au sud du Brésil.

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0: sont
1: plutôt durs d'oreilles.
0: Une création qui sonne des acousmonautes. Les kissons sont des êtres de radio. Il y a des kissons pas de son qui sont sourds, ou plutôt durs d'oreilles, et des kissons tout oui qui voient tout. Oui ? Suite au vacarme de la naissance des kissons, certaines oreilles qui sonnent en sont irrémédiablement endommagées. Certaines ouïes souffrent. Ce qui va donner des kissons, pas de son. D'autres vont voir leur curiosité auditive aiguisée. Jouiront d'ouïr et ouïront avec joie. Ce sont les kissons tout ouïe. C'est pourquoi certains kissons naissent pas de son, d'autres tout ouïe. Les pas de son sont sourds, ou plutôt durs d'oreille. Alors que les tout ouïe voient tout. Au fil des ondes, les toutouis ouient de mieux en mieux. Ils aiguisent leur oui. Ils ouient loin. Ils ouient le jour. Ils ouient la nuit. Ils ouient toujours. Ils ouient tout. Ils ouient toujours tout et tout toujours. Bref, ils ouient.

jusqu'au moment où, à force d'ouïr, ils produisent un son. Quand un toutoui émet son premier son, il s'agit d'un son ordonné et pensé afin de se présenter aux autres toutouis comme un des leurs. Bien évidemment, les toutouis peuvent émettre toutes sortes de

Tout est prétexte à faire des sons. Des sons pour communiquer, pour oui appliquer, des sons pour jouer, pour oui amuser, des sons juste à oui pour oui plaisir. Car les toutouis voient tout et aiment ouïr. Une création radiophonique de Fabrice Martin, Christophe Modica et Lucie Prodhomme. Aujourd'hui, la musique est de Lucie Prodhomme.

Il est temps de révéler tout ce que je sais des Quarks. Ces êtres étranges, défiant les lois scientifiques les plus admises,

0: Qu'est-ce que c'est? Qu'est-ce qui se passe encore? L'ampoule est éteinte. Mais les moucherons volent toujours. Il y a du quarks là-dessous. Lequel d'entre eux m'a joué ce nouveau tour?
1: Est-ce encore un coup du voltophage?
0: Une attaque de l'ampérophile?
1: Ne serait-ce pas plutôt l'électricien? L'électricien. C'est sûrement lui.
0: Bien. Pas le moindre problème du côté des paléoquarks. Pense.
1: Ce doit être dans la zone des Carnot l'Empire.
0: Fausse alerte. Rien n'a bougé de ce côté.
1: Et alors? L'électricien. C'est lui la cause des lampes qui vacillent. Des ampoules qui meurent prématurément. Des courts-circuits inexplicables. L'électricien.
0: L'électricien. Ah bah, je sais plus où je l'ai rangé. Bête, c'est encore ce fichu compteur. Il faudra que je me décide à changer les plans.
1: Oh!
0: Bon, faudra aussi changer la pile.
1: Ils sont là, invisibles, omniprésents, les croix.

Dans la chaleur d'une colline pierreuse où les chênes-lièges et les oliviers donnent une ombre rare, les cigales font vibrer l'air de leur musique répétitive avec une obstination qui ne se démentira qu'au soir. Dominant le fond strident et presque continu de cicada tra a tra, cicada ornée à la régularité d'une

0: phonoscopie.
1: Pourquoi les sociétés d'insectes arrivent à s'en sortir ? Quelles sont les informations essentielles ? Sans le savoir, eh bien, on suit des règles finalement relativement simples. Phonoscopie 5 avec Kiterolaz.
2: Et si les humains s'organisaient comme les fourmis ?
3: Les insectes sociaux inspirent depuis longtemps les chercheurs en sciences cognitives. Ils se demandent comment, à partir de comportements individuels relativement simples, émergent des comportements collectifs très complexes.
2: Cette intelligence collective, ou intelligence en essaim, est formée par les relations qu'entretiennent les membres de la colonie, de blattes ou de fourmis.
3: Alors, la science s'intéresse à ces relations, à comment circule l'information entre les individus.
2: Feedback positif, amplification du signal, feedback négatif, évaporation du signal. La science est sur la piste des phéromones.
3: Guy Terolaz est directeur de recherche en sciences cognitives au Centre de recherche sur la cognition animale à Toulouse. Spécialiste des comportements collectifs, il observe les relations qu'entretiennent les insectes sociaux comme on pourrait observer un réseau de neurones dans le cerveau humain. En observant les animaux, la science construit des modèles applicables aussi à l'homme pour mieux comprendre, voire prédire, nos comportements collectifs.
2: Mais avant de rentrer dans le laboratoire, quelques data pour dessiner le cadre.
4: Moins 122 degrés Celsius, température à laquelle les cafards survivent encore. 100, nombre moyen d'espèces d'insectes différentes dans une habitation. 22 000, nombre estimé d'espèces de fourmis. Quelques dizaines ou plusieurs millions, taille possible des colonies de fourmis. 10 quintillions, nombre estimé d'insectes vivant sur la planète, soit 1 milliard d'insectes pour chaque humain. 80 millions, nombre d'individus des plus gros essaims de sauterelles dans le désert. 1200 km², surface couverte par ces essaims. Jusqu'à 200 000, nombre de tonnes de plantes mangées par les plus gros de ces essaims.

Je suis tombé là-dedans assez jeune en lisant Les souvenirs entomologiques de Jean-Henri Fabre. J'étais extrêmement sensible en fait au style de son écriture et puis surtout à toutes les histoires qu'il décrivait sur les insectes. Et donc c'est vrai que c'est ce qui a au départ stimulé mon goût pour la science, mon goût pour l'observation déjà du comportement des insectes. Donc au départ j'ai suivi une formation de neurosciences. Donc j'étais vraiment intéressé par le fonctionnement du cerveau, comment les propriétés du cerveau émergent du dialogue entre les neurones. C'était dans les années 80, on ne disposait pas encore de tous les outils dont on dispose actuellement pour pouvoir caractériser, analyser le fonctionnement cérébral. Et j'ai eu la chance de pouvoir faire un stage dans un laboratoire qui étudiait les insectes sociaux. C'était exactement le même type de questions qui étaient posées à l'époque, c'est-à-dire comment les sociétés d'insectes s'organisent, comment des propriétés arrivent à émerger à partir des interactions entre les insectes. Donc on avait des choses assez finalement assez similaires avec ce qu'on peut imaginer dans le cerveau, sauf qu'on avait vraiment ici dans ces systèmes accès à la fois à ce qui se passe à l'échelle collective et aussi à ce qui se passe à l'échelle individuelle. Et donc on pouvait vraiment avoir une démarche dans laquelle toute la formation était connue, alors que c'est quelque chose qui est beaucoup plus difficile à faire sur le système nerveux, d'aller retracer le passage de l'information du neurone jusqu'au cerveau et les conséquences ensuite sur le comportement. Ce qui est intéressant, c'est qu'on est quand même dans une phase de l'évolution des sociétés où on interagit de plus en plus les uns avec les autres, on échange de plus en plus d'informations, on est même noyé par l'information. Et c'est quelque chose qui vraisemblablement s'est aussi produit chez les insectes sociaux dans l'évolution de la socialité. Et on peut imaginer qu'une fourmi dans une fourmilière, elle est confrontée à une quantité monstrueuse d'informations. Pourquoi les sociétés d'insectes arrivent à s'en sortir? Parce que à l'échelle individuelle, il s'est produit un filtrage de l'information. Les insectes ne réagissent pas à toutes les informations qui les entourent, ils réagissent à certains types d'informations bien spécifiques. C'est quelque chose qu'on n'arrive pas encore à faire. Et donc tout le travail, justement, une partie de nos travaux, ça consiste à définir quelles sont les informations essentielles qui permettent d'optimiser le fonctionnement de groupe. C'est ce qu'on essaie de faire chez l'homme actuellement, un peu comme chez les fourmis. Les fourmis ont sélectionné les informations essentielles. Et bien sûr, en réponse, elles vont développer des réponses comportementales spécifiques. Ce qu'on voit chez l'homme, c'est qu'on voit finalement souvent des phénomènes d'amplification, les rumeurs. Typiquement, les rumeurs sont des phénomènes d'amplification, les phénomènes de contagion, les phénomènes de foule aussi, tout ça, ce sont des phénomènes de contagion, des phénomènes qui reposent sur l'amplification, des phénomènes d'amplification. Les insectes sociaux ont à la fois ces phénomènes d'amplification, par exemple, une fourmi qui trouve une source de nourriture, communique la présence de cette source avec une phéromone, et cette phéromone va ensuite inciter d'autres fourmis qui vont aller vers la source et qui vont eux-mêmes renforcer la piste de phéromone. Donc la piste de phéromone va constituer finalement l'élément d'information qui va être amplifié, mais cette piste, elle a une certaine durée de vie. C'est quelque chose qui est labile. C'est ce qu'on appelle le feedback négatif. Donc le comportement produit un feedback positif, l'émergence de la piste, mais en même temps, la piste elle-même a quelque chose qui fait qu'on régule ce feedback positif. Donc c'est quelque chose qu'on n'a pas encore chez l'homme. Donc ce qu'il nous faut, c'est vraiment trouver les moyens de filtrer l'information et en même temps de parvenir à la faire évaporer. Vraiment avoir l'équivalent d'une piste de phéromones chez les fourmis. Et il semble effectivement que sous certaines conditions, en termes d'information, de durée de vie de l'information, des groupes humains sont capables de coordonner de manière beaucoup plus efficace leur comportement collectif. Donc il faut effectivement trouver un moyen de transmettre l'information, de l'amplifier, mais il faut également trouver un moyen de l'oublier. Je ne sais pas s'il faut s'inspirer de l'organisation des insectes sociaux. Je pense qu'on
on est confronté à des problèmes qui sont très similaires aux problèmes auxquels les systèmes biologiques ont été confrontés au fur et à mesure de leur évolution, quand les cellules ont commencé à se grouper, quand les organismes ont commencé à se grouper, il a fallu gérer les informations, il a fallu trouver un moyen de coopérer, de coordonner les activités. Donc là, on est vraiment dans cette phase où on va devoir non seulement sélectionner les informations, mais aussi produire des réponses adaptées à ces informations. Pour le moment, c'est un gros point d'interrogation parce que ça reste complètement à faire. Et donc, sans doute qu'il va y avoir des choses qui vont permettre de répondre à ces problèmes. Mais bon, les fourmis l'ont résolu d'une certaine façon, les poissons l'ont résolu d'une autre façon, les étourneaux l'ont résolu encore d'une autre façon. On voit certaines parentés dans les processus qui sont utilisés par ces groupes d'animaux pour se coordonner. On va voir chez l'homme ce qui est possible de faire. Les mouvements de foule, c'est quelque chose qu'on a étudié en détail depuis maintenant une dizaine d'années. On a cherché à comprendre quelles sont les règles qu'on utilise inconsciemment quand on se déplace dans une foule. Et en fait, on s'est rendu compte dans ces expériences que on faisait surtout attention au vide. C'est vraiment l'élément d'information essentiel qui est utilisé quand on se déplace dans une foule. Tout ça nous a permis de reconstruire en fait ces règles inconscientes qu'on suit, donc l'adaptation de notre vitesse, le choix de notre direction, en fonction de ces informations locales. Et ça nous a permis de mieux comprendre l'origine des mouvements de foule, et notamment les tragédies qui se passent régulièrement, encore à La Mecque l'année passée, où il y a eu plus de 2000 morts. Donc on comprend mieux maintenant l'origine de ces phénomènes, on comprend mieux aussi les conditions qui permettent de les éviter. Au départ, c'était un pari parce qu'on se disait, est-ce qu'on peut vraiment appliquer le même type de méthodologie qu'on a développée pour étudier les insectes sociaux? Est-ce qu'on peut l'appliquer à l'homme? Parce que l'homme est un organisme qui est beaucoup plus complexe, on a des capacités cognitives beaucoup plus élaborées. Et en fait, on se rend compte que finalement, on fonctionne souvent à l'économie. Sans le savoir, eh bien, on suit des règles finalement relativement simples. Et les approches qu'on a développées pour extraire ces règles chez les insectes sociaux, chez les poissons, ou chez les oiseaux, ou chez les moutons, on peut l'appliquer chez l'homme et on peut aussi développer des modèles prédictifs finalement très fins du comportement humain. On a aussi développé des systèmes de résolution distribuée de problèmes à partir du comportement collectif des insectes sociaux. Ce qu'on appelle l'intelligence en essaim, c'est-à-dire qu'on est parti de certains modèles de comportement collectif des insectes sociaux, et on s'est aperçu qu'on pouvait, avec ces modèles, on pouvait résoudre tout un ensemble de problèmes d'optimisation relativement complexes, comme le problème de voyageurs de commerce, par exemple, ou des problèmes de gestion de flotte de véhicules, où tout varie à tout moment et en temps réel. Donc les insectes sociaux font ça très bien. Maintenant, il ne s'agit pas simplement de copier ce que font les insectes sociaux, mais aussi d'adapter ce mode de fonctionnement aux sociétés humaines. C'est ce qu'on fait actuellement, c'est-à-dire on essaye de déterminer quelles sont les informations, par exemple dans une tâche particulière, qui permettent à un groupe d'optimiser son fonctionnement. Si un groupe est confronté au choix entre plusieurs objets, où chaque individu n'a qu'une expertise extrêmement réduite, quel type d'informations les individus doivent échanger pour que collectivement,

0: déposent, est-ce qu'elles ajoutent de la phéromone ou pas dans leur boulette. Ça, c'est toute une série d'expériences qui nous permettent de quantifier le comportement et d'extraire, on va dire, l'algorithme. L'algorithme, c'est-à-dire, c'est une représentation mathématique qui va nous permettre de représenter le comportement et surtout de le paramétriser. C'est-à-dire, on va vraiment extraire des données, tout ce qui nous permet de caractériser quantitativement le comportement à l'échelle individuelle. On a à chaque fois des phénomènes collectifs, mais on a des systèmes qui sont très différents. Quand on parle de cellules, quand on parle d'insectes, quand on parle d'oiseaux, quand on parle d'hommes, on a à chaque fois des mouvements collectifs, on a à chaque fois des comportements collectifs qui émergent des interactions, mais on a des organismes qui ont des propriétés très très différentes. L'intérêt d'avoir ces méthodes, c'est qu'on peut les appliquer justement à des échelles extrêmement différentes et à chaque fois de pouvoir élaborer des modèles quantitatifs, prédictifs des comportements collectifs.
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Alors, l'algorithme fourmi, c'est une histoire qui date quand même maintenant d'une vingtaine d'années. Donc, on s'est aperçu que les fourmis étaient capables, sous certaines conditions, de résoudre le problème du voyage.

0: de commerce, c'est-à-dire rejoindre un grand nombre de villes en parcourant le plus petit chemin possible. En fait, les expériences qui ont été faites à l'époque portaient sur un nombre très restreint de villes, c'était des nids, 3 ou 4. Et lorsqu'il s'est agi ensuite d'utiliser le modèle, c'est-à-dire la description algorithmique du comportement de la fourmi à l'échelle individuelle et de la faire fonctionner sur des problèmes beaucoup plus importants avec 100, 150, 200 villes, là on s'est aperçu que l'algorithme fourmi ne fonctionnait pas du tout. Donc les fourmis restaient piégées sur des circuits qui n'étaient pas du tout les circuits optimaux. Et donc c'est là que l'ingénieur est venu, donc les personnes avec lesquelles on a pu interagir ont commencé à rajouter des éléments dans l'algorithme fourmi, donc la capacité par exemple de détecter la distance entre la ville sur laquelle elle se trouve et puis la ville voisine, donc, et puis également la possibilité pour la fourmi de mémoriser les villes qu'elle a déjà visitées. Donc ça, ce sont des éléments artificiels que l'ingénieur a introduit, mais qui n'existent pas dans la réalité. Et pourtant, ces éléments sont fondamentaux, puisqu'ils permettent ensuite à ces fourmis de trouver très efficacement le chemin optimal, donc qui permet de relier toutes les villes sans croiser deux fois la main. Quel type d'application? Si on part des algorithmes fourmis, il y a un champ d'application maintenant depuis une quinzaine d'années qui s'est développé autour de l'optimisation, de problèmes complexes, donc trouver des solutions à des problèmes qui sont complexes. On a plein de variables qui évoluent dans le temps. C'est le domaine aussi des télécommunications, puisque maintenant on a aussi des algorithmes qui permettent de faire du routage. Donc on fait circuler en parallèle aux paquets de données sur des réseaux téléphoniques, on fait circuler des fourmis qui vont analyser en temps réel l'état d'encombrement du réseau et qui vont, grâce à une phéromone artificielle, dire aux paquets de données quels sont les chemins qui sont les moins encombrés sur le réseau. En s'inspirant véritablement du comportement des fourmis, on peut créer des systèmes complètement décentralisés qui permettent d'adapter le flux de données à l'encombrement du réseau. Donc le domaine des télécommunications, le domaine de la robotique bio-inspirée, et puis le domaine de la micro-robotique aussi. Donc on parle maintenant de micro-robots, même de nano-robots, qu'on va pouvoir envoyer dans l'organisme. Donc il faut pouvoir coordonner de manière extrêmement simple ces agents, ces entités. Là encore, les insectes sociaux ou les sociétés animales de manière un peu générale peuvent nous donner des sources d'inspiration pour pouvoir déterminer des interactions qui permettent collectivement de produire des comportements adaptés, par exemple se diriger collectivement vers une cible, s'il s'agit par exemple de détruire des cellules cancéreuses, je ne sais pas, enfin bon, ce genre de choses. Le champ de la robotique collective s'est développé un peu en opposition, on va dire, au paradigme classique de l'intelligence artificielle qui consistait à concevoir des robots extrêmement complexes, donc bardés de tout un ensemble de capteurs et qui vont se faire une sorte de représentation de ce qui se passe dans leur environnement. Et donc ils vont construire leur comportement à partir de cette représentation, de ce modèle du monde extérieur qu'ils se font. La robotique collective, c'est vraiment partie de la façon dont les insectes sociaux fonctionnent. Ce sont des organismes qui sont relativement simples. On a parlé d'interface. On sélectionne une information relativement fruste sur leur environnement. On n'a pas beaucoup de capacités de capacité cognitive, donc ça reste des traitements cognitifs extrêmement simples. Par contre, on va utiliser les interactions. On échange des informations très simples, mais collectivement, on va pouvoir faire des choses qu'un seul robot n'est pas capable de faire. C'est l'origine de la robotique collective. Donc, construire en série de très grandes quantités de robots extrêmement simples, souvent beaucoup plus robustes qu'un robot élaboré. Donc, ce qui fait que si il y en a un certain nombre qui tombent en panne, eh bien l'ensemble continue de fonctionner. C'est vraiment exploiter cette propriété du collectif. Ça change la façon de poser les problèmes et de les résoudre. On ne peut pas résoudre tous les problèmes avec la robotique collective, mais effectivement, pour certains problèmes, ça peut s'avérer plus intéressant. les insectes sociaux m'ont amené justement à regarder d'autres systèmes très similaires. Par exemple, actuellement, on étudie les déplacements collectifs de groupes de lymphocytes, où on trouve des phénomènes assez curieux, où les lymphocytes semblent coopérer un peu comme les poissons pour se diriger collectivement vers des cibles. Donc on essaye d'utiliser le même type d'outils pour pouvoir comprendre les interactions entre ces lymphocytes, qui se déplacent comme des poissons, qui forment des bancs, qui forment avec des moulins, qui avec des structures collectives qui sont très similaires à celles qu'on voit chez les poissons, et puis également chez l'homme. Le fait qu'on est vraiment dans cette ère où les communications, les interactions se multiplient, c'est vraiment un terrain d'investigation extrêmement important pour nous actuellement. On est en train de revenir vraiment sur une vision où, effectivement, sans coopération, rien n'est possible. Les organismes ne peuvent pas évoluer, les sociétés ne peuvent pas évoluer. Comprendre l'origine de la coopération et plus encore de la coordination, c'est vraiment un élément fondamental qui a été, je pense, sous-estimé jusqu'à présent. Et de plus en plus, on voit l'importance de ces phénomènes d'auto-organisation à toutes les échelles du vivant. C'était une révolution. Et ce qui est en train également de bouleverser la biologie actuellement, c'est le fait qu'on va pouvoir vraiment de plus en plus aborder ces problèmes de coordination, de coopération à des échelles très très différentes, depuis l'intérieur de la cellule jusqu'à des groupes de cellules et des groupes d'organismes. On a maintenant accès au même type d'informations. Les moyens d'investigation sont de plus en plus perfectionnés. Et donc là, on peut vraiment aborder ce type de démarche. D'ailleurs, c'est l'origine de la biologie des systèmes. Jusqu'à encore une vingtaine d'années, la biologie était très réductionniste. Là, on s'aperçoit que, effectivement, il faut te tenir compte des interactions entre les éléments. C'est les interactions entre les éléments qui permettent de comprendre les propriétés qu'on voit apparaître à différentes échelles. La complexité, c'est vraiment le concept du 21e siècle et aussi autour de quoi la biologie va se construire.
1: Complexité, coopération, coordination, analyse, algorithme et prédiction. Quelles utilisations, quelles applications pourraient bien être de ces recherches? Êtes-vous à l'aise à l'idée de jouer les cobayes? Nous sommes dans un laboratoire où l'on observe vos comportements, des comportements qu'on pourrait bien à l'avenir optimiser. Mais pour qui et pourquoi? Vous avez une idée? Mais tout de suite, place à la revue de presse de Phone Radio.
2: LOLCATS. En 2015, les humains se sont partagés entre 2 et 3 millions de millions de photos sur Internet. C'est une masse énorme d'informations et de données à exploiter pour les scientifiques. Comparaison en temps réel des données sur la qualité de l'air à Singapour, Pékin ou New Delhi, détection des intersections accidentogènes à New York, découverte des plus belles rues reliant un point A à un point B à Barcelone, les nids de poules sur les routes de Pittsburgh, dans quelle rue de Londres on marche le mieux, ou le lien entre la qualité de l'habitat et la santé des enfants de Caroline du Nord. Grâce au machine learning, une énième photo de votre chat sur Facebook pourra, peut-être, sauver des vies.
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2: 22 338 618 chiffres. C'est la taille du nouveau nombre premier, découvert ce mois de janvier 2016 grâce au réseau mondial de calcul distribué, GIMS. Si on devait imprimer ce nombre, il faudrait 5957 pages A4, soit 12 rames de papier. M74-207-281, c'est son nom, est le 49e à être découvert, et on a bien failli ne jamais le savoir. Un bête bug de notification dans le logiciel a empêché la découverte d'être transmise, et c'est par hasard que l'équipe a été informée, 3 mois plus tard.
4: Sport.
2: Il y a 20 ans, Garry Kasparov, champion du monde d'échecs, perdait face à Deep Blue, le super ordinateur d'IBM. Aujourd'hui, c'est l'équipe de DeepMind, chez Google, qui vient de battre pour la première fois au jeu de Go un humain, le champion européen Fan Hui, par 5-0. AlphaGo, c'est le nom du programme, utilise une combinaison de plusieurs méthodes d'apprentissage, dites réseaux neuronaux, pour simuler une approche humaine du Go. Le prochain test aura lieu en mars 2016 avec un match contre le champion international sud-coréen Lee Sedol. Conscient de certaines questions éthiques à venir, le fondateur de DeepMind jure qu'aucune application militaire de son intelligence artificielle n'est envisageable. Chômage. Une équipe de chercheurs de Nanchang en Chine a quant à elle fait une bien étrange découverte. Ils ont observé sur un panel de 300 abeilles et 3 ruches que chaque abeille travaille nettement plus longtemps quand le jour suivant s'avère être pluvieux. Ce qui n'a pas vraiment de sens pour elle, vu que c'est une espèce qui vit sur ses provisions et pas sur du besoin quotidien. Comprendre ce comportement de groupe pourrait nous permettre de mieux appréhender le système de communication des essaims d'abeilles et leur intelligence collective complexe, dans l'idée d'améliorer à notre tour nos techniques, clusters, réseaux neuronaux et autres légions de robots. Alimentation. Le New Scientist nous informe des résultats de la première étude approfondie concernant les insectes présents dans l'habitat urbain à Raleigh, en Caroline du Nord. Ce recensement a permis d'identifier 579 espèces différentes d'insectes avec une moyenne de 100 par habitation. Matt Burton, de l'Université de Caroline du Nord, nous dit que contrairement à l'idée généralement reçue, les habitations modernes ne sont pas des déserts stériles. Seules 5 pièces sur les 554 inspectées n'ont révélé aucune bestiole. On trouve principalement des insectes, des araignées, des coléoptères, des acariens, des mouches, des fourmis, mais aussi des poux de livres qui se nourrissent de moisies, des petits scarabées qui se nourrissent de poils, peaux mortes, bouts d'ongles et autres insectes décédés.
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1: Chacun de nous vit dans un univers rassurant. Et chaque jour apporte sa tâche qui suffit amplement à occuper l'esprit. Pourtant, il arrive que le plus doux des moutons attrape la rage et se transforme en monstre. Un monstre hideux. Ce monstre qui est en nous, caché parmi les fantasmes obscurs qui pullulent dans notre esprit. La métamorphose de l'homme en bête.

Ce n'est que depuis le XXe siècle que, grâce à l'accumulation des connaissances et par un vaste retour sur elles-mêmes, les sciences sont en mesure d'accomplir leur jonction. En juxtaposant les acquis des différentes disciplines, on peut dresser une vaste fresque de la connaissance. Et les scientifiques redécouvrent ce que dans leurs ailes ils avaient un peu oublié. Leur objet commun est l'univers habité par l'homme, auteur de la science.

Regardez autour de vous, Winslow. Vous avez détruit votre visage, votre voix, et maintenant vous voulez détruire le paradise. Vous ne trouvez pas que ça fait beaucoup ?

On nous dit, le bonheur c'est le progrès, faites un pas en avant. Et c'est le progrès, mais ce n'est jamais le bonheur. Alors si on faisait un pas de côté, si on essayait autre chose, si on faisait un pas de côté, on verrait ce qu'on ne voit jamais.